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2: Il est 4h.

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2: Bonjour chers auditeurs et auditrices, vous êtes sur United Radio 97.6 FM, sur le DAB+, canal 8C et sur internet unitedradio.net. Bienvenue dans Parole divine, votre rendez-vous spirituel tous les samedis et dimanches matin à 6h. Nous avons parlé la semaine dernière de vivre pour Christ, pas pour soi. Ce matin, nous allons partager ensemble sur un thème important, cultiver la discipline pour plaire à Dieu. Prions ensemble. Seigneur Dieu Tout-Puissant, nous te remercions pour ce moment que tu nous accordes. Merci pour ta présence, pour ta fidélité et pour ta parole. Père, viens toucher chaque auditeur en cet instant. Apprends-nous la discipline, la persévérance et la maîtrise de soi. Donne-nous la force de rester ferme dans la foi et de vivre chaque jour pour te plaire. Que ta parole transforme nos cœurs et produise des fruits durables dans nos vies. Bénis tous les auditeurs de United Radio et que chacun soit édifié. C'est au nom de ton Fils Jésus-Christ que nous t'avons prié. Amen.

Vous êtes sur Unity Radio dans votre émission Parole Divine. Le thème de ce jour est cultiver la discipline pour plaire à Dieu. Nous allons développer ce thème en quatre parties. La discipline spirituelle, la maîtrise de soi, la persévérance et une vie qui plaît à Dieu. Commençons par la première partie, la discipline spirituelle. Lisons ensemble dans 1 Corinthiens, chapitre 9, le verset 27. 1 Corinthiens 9, le verset 27. Mais je traite durement mon corps et je le tiens assujetti de peur d'être moi-même rejeté après avoir péché aux autres. L'apôtre Paul parle ici de discipline personnelle. Il montre que la vie spirituelle demande des efforts. La discipline, c'est apprendre à dire non à certains désirs. Ce n'est pas se laisser dominer par ses émotions ou ses habitudes. Servir Dieu demande de la rigueur. Ce n'est pas automatique, c'est un choix quotidien. Lisons un autre verset dans 2 Timothée 1, le verset 7. 2 Timothée, chapitre 1, le verset 7. Car ce n'est pas un esprit de timidité que Dieu nous a donné, mais un esprit de force, d'amour et de sagesse. Dieu nous a donné les capacités pour être disciplinés, la force pour résister, l'amour pour agir correctement, la sagesse pour prendre les bonnes décisions. Dans Galates, chapitre 5, le verset 22 à 23, Galates, chapitre 5, le verset 22 à 23, Dieu nous décrit les fruits de l'esprit. Lisons ensemble. Mais le fruit de l'esprit, c'est l'amour, la joie, la paix, la patience, la bonté, la bienveillance, la fidélité, la douceur, la tempérance. La loi n'est pas contre ces choses. La maîtrise de soi est une preuve que Dieu agit en toi. Ce n'est pas seulement un effort humain, c'est le fruit d'une relation avec Dieu. Quand Dieu travaille en toi, ton comportement change. Lisons un autre verset dans Proverbes 25, le verset 28. Proverbes, chapitre 25, le verset 28. Comme une ville forcée et sans muraille, ainsi est l'homme qui n'est pas maître de lui-même. Sans discipline, ta vie devient vulnérable. Tu es facilement influencé, tu prends de mauvaises décisions, tu perds le contrôle. La discipline protège ta vie comme des murailles protègent une ville. Nous allons écouter « Je veux te plaire » du serviteur Pierre. Nous nous retrouvons juste après sur Unity Radio. À tout de suite.

De retour sur United Radio dans Parole Divine, notre thème de ce matin est cultiver la discipline pour plaire à Dieu. Poursuivons notre méditation et voyons maintenant la troisième partie, la persévérance. Dans Jacques 1, le verset 12, dans Jacques chapitre 1, le verset 12, il est écrit « Heureux l'homme qui supporte patiemment la tentation, car après avoir été éprouvé, il recevra la couronne de vie que le Seigneur a promis à ceux qui l'aiment. » La discipline, c'est tenir bon même dans les moments difficiles. Résister à la tentation, continuer malgré les épreuves à ne pas abandonner. Dieu récompense la persévérance. Dans Hébreux chapitre 12, le verset 11, Hébreux chapitre 12, le verset 11, la parole de Dieu nous dit « Il est vrai que tout châtiment semble d'abord un sujet de tristesse et non de joie, mais il produit plus tard pour ceux qui ont été ainsi exercés un fruit paisible de justice. » La discipline n'est pas toujours agréable, mais elle produit la paix, la maturité et la justice. Ce qui est difficile aujourd'hui produit du fruit demain pour avoir une vie qui plaît à Dieu. Lisons ensemble dans Colossiens, chapitre 3, le verset 23. Colossiens 3, le verset 23. Tout ce que vous faites, faites-le de bon cœur, comme pour le Seigneur et non pour les hommes. La discipline touche toute ta vie, ton travail, tes paroles, tes pensées. Tout devient une offrande pour Dieu. Dans Romains 12, le verset 1, Romains chapitre 12, le verset 1, il est écrit « Je vous exhorte donc, frères, par les compassions de Dieu, à offrir vos corps comme un sacrifice vivant, saint, agréable à Dieu, ce qui sera de votre part un culte raisonnable. » Ta vie devient un acte d'adoration. Tes choix comptent, ton comportement compte, ta discipline honore Dieu. Pour suivre Jésus, nous devons faire les bons choix. Nous devons avoir une discipline pour honorer Dieu et le suivre avec toute notre volonté. La méditation du jour se trouve dans Proverbes chapitre 16, le verset 3. Proverbes chapitre 16, le verset 3. Il est écrit « Recommande à l'Éternel tes œuvres et tes projets réussiront. » Chers auditeurs, la discipline commence par une décision. Confier ta vie à Dieu, lui remettre tes projets, le laisser diriger tes pas. Quand Dieu est au centre, ta vie prend une autre direction. Prions ensemble. Seigneur Dieu Tout-Puissant, merci pour ta parole. Apprends-nous à être disciplinés, à résister à la tentation, à persévérer malgré les difficultés. Donne-nous un cœur fidèle, une vie droite et une volonté ferme pour te plaire. Que nos vies soient une offrande pour toi. Bénis chaque auditeur de United Radio et accompagne-les dans leur marche avec toi. C'est au nom de ton Fils Jésus-Christ que nous t'avons prié. Amen. Chers auditeurs, êtes-vous disciplinés dans votre vie spirituelle? Qu'est-ce qui vous empêche de persévérer? Prenez un moment pour réfléchir. Est-ce que je vis selon mes envies ou selon la volonté de Dieu? Si ce message vous parle, écrivez-moi à paroledivine@unitedradio.net. paroledivine@unitedradio.net. Votre témoignage peut toucher, encourager et aider quelqu'un. Chers auditeurs, merci d'avoir été avec moi dans Parole Divine. Souvenez-vous, la discipline n'est pas une contrainte. C'est une clé pour une vie stable et agréable à Dieu. La semaine prochaine, nous parlerons de la victoire sur la tentation. Que Dieu vous bénisse abondamment. Je vous laisse avec une chanson exceptionnelle. Je chanterai, je marcherai, je danserai pour toi, Seigneur. C'était Patrick dans Parole Divine sur United Radio. Excellente journée à tous. Bye bye.

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3: Bonjour à tous, Tenerife se prépare à accueillir le navire foyer d'Antavirus. Les passagers du MV Onduse bloqués depuis plusieurs jours au large du Cap-Vert doivent débarquer dans la matinée aux Canaries sous la supervision du directeur de l'Organisation Mondiale de la Santé. Les 150 passagers seront évacués par groupe de nationalité avant d'être rapatriés dans leurs pays respectifs et placés pour la plupart à l'isolement. Une réunion sur ce sujet est également prévue aujourd'hui à Matignon. Vladimir Poutine assure que la guerre en Ukraine touche à sa fin. Les mots du président russe hier, même s'il estime tout de même que la situation reste grave après plusieurs années d'affrontements. Kiev et Moscou qui s'accusent dans le même temps de violer le cessez-le-feu temporaire qui doit durer pendant 3 jours. Le retour du drapeau européen au Parlement hongrois après 12 années d'absence sous Viktor Orban. Il flotte de nouveau devant l'institution hongroise. Le conservateur et pro-européen Peter Magyar a été investi Premier ministre un mois après sa victoire aux législatives. En France, 97 personnes interpellées hier dans la capitale et presque une cinquantaine en garde à vue. Les chiffres de la préfecture de police de Paris après l'interdiction de la manifestation du collectif d'ultra-droite du comité du 9 mai, mais également de la contre-manifestation antifasciste. Que s'est-il passé en Meurthe-et-Moselle? Un gendarme a été tué hier au nord de Nancy après avoir été percuté par un automobiliste. Les circonstances précises de l'accident ne sont pas encore connues, une enquête est ouverte. La gendarmerie nationale fait part de ses sincères condoléances et tout son soutien aux proches de la victime. Le sport avec du foot d'abord, Le Mans va retrouver la Ligue 1 16 ans après l'avoir quitté. Victoire 2-0 hier soir des Manceaux à Bastia, même si la rencontre a été interrompue dans les dernières minutes à cause de jets de fumigène et de bombes agricoles sur la pelouse des Corses. Et puis en rugby, on aura bien le droit à une finale dans le tournoi Destination Féminin. Le 15 de France s'est largement imposé 69-28 hier soir face à l'Écosse avant de retrouver l'Angleterre le week-end prochain. Très bonne matinée.
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1: Bélier, les célibataires peuvent compter sur leur charme naturel pour conquérir celui ou celle qui leur fait tourner la tête.
2: Taureau, accordez votre confiance à vos proches. Vous devez tisser des liens plus solides.
3: Gémeaux, misez sur une meilleure cohésion au sein de votre foyer et vous constaterez la différence.
4: Cancer, quel dynamisme! Vous foncez à 100 à l'heure, on ne peut pas ralentir votre course.
5: Lion, vous séduisez l'élu de votre cœur en moins de 2 grâce à votre discours enjôleur.
6: Vierge, la conjoncture céleste est favorable aux célibataires. Le soleil brille sur votre météo sentimentale.
7: Balance, vous avez le goût de la conquête. Vous papillonnez sans savoir vraiment ce que vous voulez.
8: Scorpion, histoire d'amour ou amourette, vous hésitez.
9: Soyez franc et sincère envers votre partenaire pour qu'il ne se fasse pas d'illusions.
10: Sagittaire, avancez vos pions avec diplomatie, soyez habile. Ce n'est pas le moment de vous créer des inimitiés.
11: Capricorne, accordez-vous des plages de repos pour vous décontracter. Vous serez plus serein et mieux dans votre tête.
12: Verseau, vos amours occupent le devant de la scène.
13: Vénus vous invite à la bagatelle, vous vous laissez tenter.
14: Poisson, météo sentimentale ensoleillée pour les couples déjà formés.
15: Vous partagez de tendres moments avec l'élu de votre cœur.
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2: Et nous sommes le 10 mai aujourd'hui, nous fêtons les Solanges et en ce 10 mai, je pourrais vous parler du lancement de la production de la première berline française équipée d'un moteur à injection, la Peugeot 404 en 1960. J'aurais aussi pu vous parler du premier 45 tours enregistré par les Rolling Stones en 1963 ou encore de la première nuit des barricades de mai 68 au quartier latin à Paris, des affrontements violents entre étudiants et CRS font des centaines de blessés et d'importants dégâts matériels. Mais le 10 mai 1981, François Mitterrand accède au pouvoir, première élection d'un président socialiste sous la 5ème République en France. Il l'emporte sur Valéry Giscard d'Estaing avec près de 52% des voix. Après 23 ans dans l'opposition, la gauche entre à l'Élysée. Le soir même de son élection, François Mitterrand dit mesurer le poids de l'histoire, sa rigueur et sa grandeur partout en France et notamment à Paris. Place de la Bastille, la ferveur monte avec des rassemblements de fêtes organisés par les électeurs socialistes. Une joie contrastée avec la déception de la droite et des soutiens de Valéry Giscard d'Estaing. Durant ce premier septennat Mitterrand, d'importantes réformes sont appliquées, comme l'abolition de la peine de mort, la création de l'impôt sur les grandes fortunes ou encore la retraite à 60 ans. Un mandat marqué également par la cohabitation avec Jacques Chirac après la défaite aux législatives de 1986. Jacques Chirac battu par François Mitterrand 2 ans plus tard, entraînant un nouveau septennat socialiste. La citation du jour est signée de François Mitterrand. La pire erreur n'est pas dans l'échec, mais dans l'incapacité de dominer l'échec.
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4: Bonjour à tous, Le Mans Ligue 1, même si ce n'est pas encore tout à fait officiel, le Stade Toulousain, premier qualifié pour la phase finale du top 14 et puis le Grand Prix de France en MotoGP. On commence donc par du foot avec la montée du Mans Ligue 1, même s'il faudra encore attendre l'officialisation. Les Sartois se sont imposés 2-0 hier soir sur la pelouse de Bastia dans le cadre de la dernière journée de Ligue 2, même si ce match a été arrêté définitivement toute fin de rencontre pour des jets de fumigène. Si ce résultat est bien confirmé, ce sera donc le Red Star face à Rodez en barrage mardi soir et le gagnant affrontera Saint-Étienne qui a battu Amiens 5-0 hier soir. Les Amiénois qui descendent en National, la nouvelle Ligue 3, tout comme les Bastillais, très vraisemblablement le Stade Lavallois est barragiste. En foot toujours, une autre belle soirée vous attend ce soir avec le multiplex de Ligue 1. On joue la 33e et avant-dernière journée de championnat avec de belles affiches. Rennes, qui peut encore espérer une place en Ligue des Champions, reçoit le Paris FC. À suivre également Auxerre-Nice, Metz-Lorient, Toulouse-Lyon, PSG-Brest, Le Havre-Marseille et Angers-Strasbourg. Et puis enfin une autre rencontre cruciale dans la course à l'Europe. Monaco accueille Lille, coup d'envoi de toutes ces affiches à 21h. On passe au rugby, suite de la 23e journée de top 14 et Toulouse se rapproche des demi-finales. Large victoire 51-27 des Toulousains hier soir sur la pelouse du Vélodrome face à Toulon. Notez aussi que Montauban est officiellement relégué après sa large défaite contre Montpellier. Ce soir, le Racing 92 accueille La Rochelle à 21h05. Toujours concernant le ballon ovale, on aura bien le droit à une finale dans le tournoi destination féminin. Le 15 de France s'est largement imposé 69-28 hier soir face à l'Écosse avant de retrouver l'Angleterre le week-end prochain. En tennis de table, l'équipe de France pas loin d'un exploit. Les frères Lebrun et Flavien Coton se sont inclinés 3-1 face à la Chine hier en demi-finale des Mondiaux. Et puis en MotoGP, place au Grand Prix de France aujourd'hui au Mans. L'Italien Francesco Bagnaia a décroché hier la pole position. Très bonne journée.
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2: Bonjour, quoi de beau à la télé pour cette soirée du 10 mai sur TF1. L'idée d'être avec toi, film avec Anna Taoué. Solène, une mère célibataire de 40 ans, entame une romance inattendue avec Ace Campbell, 24 ans, le chanteur du boys band le plus en vogue de la planète. Sur France 2, la nuit du 12, film réalisé par Dominique Moll. À Grenoble, Johan, officier de la police judiciaire, tente de récolter des indices qui lui permettraient d'avancer sur un crime complexe, le cadavre carbonisé d'une jeune femme hante ses pensées. Sur Arte, The Big Lebowski, film avec Jeff Bridges. Sur W9, Medellin, film réalisé par Franck Gastambide. Sur France 3, Inspecteur Barnaby, série policière. Sur France 4, La Cage aux Folles, pièce de théâtre avec Didier Bourdon et Christian Clavier. Et puis sur M6, Capital, magazine présenté par Julien Courbet sur le thème Maison, tout confort à petit prix, les innovations qui changent la vie. Enquête pour tout savoir sur les dernières tendances, des robots laveurs aux filières des matériaux déstockés en passant par les clôtures et les pergolas. Très belle soirée à tous.
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3: Bonjour à tous, ils vont commencer à débarquer dans la matinée, les passagers du navire de croisière MV Ondus sur lequel un foyer d'antivirus a été détecté sont arrivés aux Canaries. L'Organisation mondiale de la santé déclare que toutes les personnes à bord de ce navire sont des contacts à haut risque et qu'elles devront faire l'objet d'un suivi pendant 42 jours. À bord, au moins 6 personnes ont contracté le virus et 3 sont décédées dans le même temps en France. Sébastien Lecornu organise une réunion cet après-midi à Matignon pour faire un point de situation avec plusieurs membres de son gouvernement. Les 5 passagers français seront rapatriés aujourd'hui par vol sanitaire, annoncent déjà les ministères de la Santé et des Affaires étrangères dans un communiqué. Au Moyen-Orient, toujours pas d'accord entre l'Iran et les États-Unis. Téhéran menace même de s'en prendre à des sites américains dans la région et à des navires ennemis en cas d'attaque contre ces pétroliers. Dans le même temps, les autorités libanaises ont annoncé hier la mort de 9 personnes dans de nouvelles frappes israéliennes dans le sud du pays. Emmanuel Macron en Afrique, après un passage hier par l'Égypte, le chef de l'État est attendu aujourd'hui au Kenya pour rencontrer son homologue. Les deux pays co-organiseront le sommet Africa Forward demain et mardi. De nombreux dirigeants africains sont attendus sur place. Sur les routes, prudence aujourd'hui pour la fin de ce long week-end de 3 jours. Bison futé hisse le drapeau orange sur les retours sur l'ensemble du pays. Il est notamment conseillé d'éviter l'Île-de-France après la mi-journée. Le sport avec du foot d'abord. Des scènes de liesse hier soir au Mans. Les supporters ont fait la fête en ville pour fêter le retour du club en Ligue 1. L'officialisation est encore attendue car le match sur la pelouse de Bastia a été interrompu dans les dernières minutes à cause de jets de fumigène sur le terrain. Les Sartois menaient alors 2-0. Et puis en tennis de table, l'équipe de France pas loin d'un exploit. Les frères Lebrun et Flavien Coton se sont inclinés 3-1 face à la Chine hier en demi-finale des Mondiaux. Les Chinois invaincus depuis le début des années 2000. Voilà pour l'actu. Excellente journée.
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1: Bélier, les célibataires peuvent compter sur leur charme naturel pour conquérir celui ou celle qui leur fait tourner la tête. Taureau, accordez votre confiance à vos proches. Vous devez tisser des liens plus solides. Gémeaux, misez sur une meilleure cohésion au sein de votre foyer et vous constaterez la différence. Cancer, quel dynamisme! Vous foncez à 100 à l'heure, on ne peut pas ralentir votre course. Lion, vous séduisez l'élu de votre cœur en moins de 2 grâce à votre discours enjôleur. Vierge, la conjoncture céleste est favorable aux célibataires. Le soleil brille sur votre météo sentimentale. Balance, vous avez le goût de la conquête. Vous papillonnez sans savoir vraiment ce que vous voulez. Scorpion, histoire d'amour ou amourette, vous hésitez. Soyez franc et sincère envers votre partenaire pour qu'il ne se fasse pas d'illusions. Sagittaire, avancez vos pions avec diplomatie, soyez habile. Ce n'est pas le moment de vous créer des inimitiés. Capricorne, accordez-vous des plages de repos pour vous décontracter. Vous serez plus serein et mieux dans votre tête. Verseau, vos amours occupent le devant de la scène. Vénus vous invite à la bagatelle, vous vous laissez tenter. Poisson, météo sentimentale ensoleillée pour les couples déjà formés. Vous partagez de tendres moments avec l'élu de votre cœur.
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2: Et nous sommes le 10 mai aujourd'hui, nous fêtons les Solanges et en ce 10 mai, je pourrais vous parler du lancement de la production de la première berline française équipée d'un moteur à injection, la Peugeot 404 en 1960. J'aurais aussi pu vous parler du premier 45 tours enregistré par les Rolling Stones en 1963 ou encore de la première nuit des barricades de mai 68 au quartier latin à Paris. Des affrontements violents entre étudiants et CRS font des centaines de blessés et d'importants dégâts matériels. Mais le 10 mai 1981, François Mitterrand accède au pouvoir, première élection d'un président socialiste sous la 5ème République en France. Il l'emporte sur Valéry Giscard d'Estaing avec près de 52% des voix. Après 23 ans dans l'opposition, la gauche entre à l'Élysée. Le soir même de son élection, François Mitterrand dit mesurer le poids de l'histoire, sa rigueur et sa grandeur partout en France et notamment à Paris. Place de la Bastille, la ferveur monte avec des rassemblements de fêtes organisés par les électeurs socialistes. Une joie contrastée avec la déception de la droite et des soutiens de Valéry Giscard d'Estaing. Durant ce premier septennat, Mitterrand, d'importantes réformes sont appliquées, comme l'abolition de la peine de mort, la création de l'impôt sur les grandes fortunes ou encore la retraite à 60 ans. Un mandat marqué également par la cohabitation avec Jacques Chirac après la défaite aux législatives de 1986. Jacques Chirac battu par François Mitterrand 2 ans plus tard, entraînant un nouveau septennat socialiste. La citation du jour est signée de François Mitterrand. La pire erreur n'est pas dans l'échec, mais dans l'incapacité de dominer l'échec.
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4: Bonjour à tous. Le Mans Ligue 1, même si ce n'est pas encore tout à fait officiel, le Stade Toulousain premier qualifié pour la phase finale du top 14 et puis le Grand Prix de France en MotoGP. On commence donc par du foot avec la montée du Mans Ligue 1, même s'il faudra encore attendre l'officialisation. Les Sartois se sont imposés 2-0 hier soir sur la pelouse de Bastia dans le cadre de la dernière journée de Ligue 2, même si ce match a été arrêté définitivement toute fin de rencontre pour des jets de fumigène. Si ce résultat est bien confirmé, ce sera donc le Red Star face à Rodez en barrage mardi soir et le gagnant affrontera Saint-Étienne qui a battu Amiens 5-0 hier soir. Les Amiénois qui descendent en National, la Nouvelle Ligue 3, tout comme les Bastiais, très vraisemblablement le Stade Lavallois est barragiste. En foot toujours, une autre belle soirée vous attend ce soir avec le multiplex de Ligue 1. On joue la 33e et avant-dernière journée de championnat avec de belles affiches. Rennes, qui peut encore espérer une place en Ligue des Champions, reçoit le Paris FC. À suivre également Auxerre-Nice, Metz-Lorient, Toulouse-Lyon, PSG-Brest, Le Havre-Marseille et Angers-Strasbourg. Et puis enfin une autre rencontre cruciale dans la course à l'Europe. Monaco accueille Lille. Coup d'envoi de toutes ces affiches à 21h. On passe au rugby, suite de la 23e journée de top 14 et Toulouse se rapproche des demi-finales. Large victoire 51-27 des Toulousains hier soir sur la pelouse du Vélodrome face à Toulon. Notez aussi que Montauban est officiellement relégué après sa large défaite contre Montpellier. Ce soir, le Racing 92 accueille La Rochelle à 21h05. Toujours concernant le ballon ovale, on aura bien le droit à une finale dans le tournoi destination féminin. Le 15 de France s'est largement imposé 69-28 hier soir face à l'Écosse avant de retrouver l'Angleterre le week-end prochain. En tennis de table, l'équipe de France pas loin d'un exploit. Les frères Lebrun et Flavien Coton se sont inclinés 3-1 face à la Chine hier en demi-finale des Mondiaux. Et puis en MotoGP, place au Grand Prix de France aujourd'hui au Mans. L'Italien Francesco Bagnaia a décroché hier la pole position. Très bonne journée.
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2: Bonjour, quoi de beau à la télé pour cette soirée du 10 mai sur TF1. L'idée d'être avec toi, film avec Anne Hathaway. Solène, une mère célibataire de 40 ans, entame une romance inattendue avec Ace Campbell, 24 ans, le chanteur du boys band le plus en vogue de la planète. Sur France 2, la nuit du 12, film réalisé par Dominique Moll. À Grenoble, Johan, officier de la police judiciaire, tente de récolter des indices qui lui permettraient d'avancer sur un crime complexe. Le cadavre carbonisé d'une jeune femme hante ses pensées. Sur Arte, The Big Lebowski, film avec Jeff Bridges. Sur W9, Medellin, film réalisé par Franck Gastambide. Sur France 3, Inspecteur Barnaby, série policière. Sur France 4, La Cage aux Folles, pièce de théâtre avec Didier Bourdon et Christian Clavier. Et puis sur M6, Capital, magazine présenté par Julien Courbet sur le thème Maison, tout confort à petit prix, les innovations qui changent la vie. Enquête pour tout savoir sur les dernières tendances, des robots laveurs aux filières, des matériaux déstockés en passant par les clôtures et les pergolas. Très belle soirée à tous.
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3: Bonjour à tous. Les 5 passagers français du MV Ondus seront rapatriés aujourd'hui par vol sanitaire, annonce des ministères de la Santé et des Affaires étrangères dans un communiqué. Alors que toutes les personnes à bord vont commencer à être débarquées dans les prochaines minutes à Tenerife, aux Canaries. C'est sur ce bateau qu'un foyer d'antivirus a été détecté. L'Organisation mondiale de la santé déclare que les passagers sont des contacts à haut risque, devant faire l'objet d'un suivi pendant 42 jours. Et si la guerre en Ukraine touchait à sa fin, ce sont en tout cas les mots utilisés hier par Vladimir Poutine, alors qu'un peu plus tôt, Kiev et Moscou se sont accusés mutuellement de violer le cessez-le-feu temporaire entre les deux pays. Le président russe qui a également fustigé les pays occidentaux pour leur soutien aux Ukrainiens depuis le début de ce conflit. Christophe Glaize recevra sa première visite consulaire dans les prochains jours en Algérie, annonce de la ministre déléguée aux armées Alice Ruffo à l'issue d'un entretien avec le président algérien Abdelmadjid Tebboune à Alger. Le journaliste a été condamné en appel début décembre à 7 ans de prison pour apologie du terrorisme. Ce drame hier en Meurthe-et-Moselle, un gendarme a été tué au nord de Nancy dans un accident de la route lors d'une tentative d'interception. Les circonstances précises de l'accident ne sont pas encore connues pour le moment. 7 Français sur 10 voient Jean-Luc Mélenchon comme un handicap pour faire gagner la gauche l'année prochaine à la présidentielle. Résultat du dernier sondage publié par La Tribune dimanche, l'agressivité du leader de la France insoumise est pointée du doigt par 64% des personnes sondées. En foot, après la folle soirée de Ligue 2 hier soir, place au multiplex de Ligue 1 aujourd'hui. 8 matchs au programme et plusieurs affiches intéressantes dans la course à l'Europe, comme Monaco-Lille ou encore Toulouse-Lyon. De son côté, Marseille, en pleine crise, se déplace sur la pelouse du Havre. Coup d'envoi de toutes ces rencontres à 21h. Et puis le Grand Prix de France MotoGP cet après-midi au Mans. C'est le pilote italien Francesco Bagnaia qui s'est offert la pole position. Très belle matinée.
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4: Et bonjour à tous, chères auditrices, chers auditeurs. C'est un plaisir pour moi de vous retrouver comme tous les jeudis de 17h à 18h sur United Radio 97.6 parce que c'est votre radio. Alors, comme vous le savez, chaque semaine, j'ai une invitée spéciale et aujourd'hui, j'ai le plaisir d'avoir à mes côtés Lydia Georgis. Bonjour Lydia.
5: Salut Josépha, comment tu vas ?
4: Ben écoute, je vais très bien, je te remercie.
5: Merci.
4: Et toi, alors, quel est le mood du jour ?
5: Alors, le mood du jour, j'ai envie de te dire, je suis alignée, envie de transmettre et plein de belles énergies pour vous aujourd'hui.
4: Tout est parfait parce que comme vous le savez, Femmes de Mars est une émission qui s'adresse aux femmes, mais pas que, et dans laquelle nous allons aborder différents sujets avec de nouveaux invités chaque semaine. Mais le plus important, c'est que l'on va se parler à cœur ouvert. C'est très important ça chez nous, ces Femmes de Mars.
5: Exactement.
4: L'authenticité, être centré, aligné et surtout vivre, vibrer et échanger, être centré dans le cœur. C'est ça qui est important.
5: Tout à fait.
4: Est-ce que tu connais Femmes de Mars ?
5: Oui, grâce à toi.
4: C'est vrai qu'on s'est rencontrés il y a quand même un certain nombre d'années.
5: Avec la dynamite que tu es tout ce que tu transmets de beau et autour de la femme. Donc je suis très touchée parce que moi aussi, c'est mon chemin de vie.
4: Exactement.
5: Donc c'est aussi, je pense, pour ça qu'on s'est rencontrés et que aujourd'hui on est là.
4: C'était écrit. Il fallait qu'on se rencontre il y a quelques années et qu'on se retrouve aujourd'hui.
5: Exactement.
4: Alors, comme tu le sais, Femmes de Mars est une association. Est-ce que tu te rappelles un peu le pourquoi de l'association, le slogan, ce genre de choses ? Ça te parle d'il y a quelques années ou pas du tout ?
5: Ça fait quelques années. C'est vrai qu'on n'en a pas reparlé depuis.
4: Alors, c'est vrai qu'aujourd'hui, pour celles et ceux qui nous écoutent, vous le savez, Femmes de Mars, c'est votre émission où on met en avant la femme, son raisonnement, oui, aussi, mais surtout son rayonnement. On parle à cœur ouvert. Et ça nous permet d'avancer ensemble dans les notions de féminisme, sororité, spiritualité, love, etc. Mais au départ, et ça l'est toujours, Femmes de Mars est une association qui défend les droits des femmes, qui défend l'égalité femmes-hommes dans la complémentarité et non pas l'opposition, qui propose des conférences et des ateliers au développement personnel et à l'entrepreneuriat au féminin, et qui permet de mettre en lumière celles et ceux qui en ont besoin, sans oublier bien sûr notre participation à des événements caritatifs pour défendre des causes qui nous sont chères, comme la lutte contre les violences faites aux femmes, la lutte contre le cancer, soutenir malheureusement les femmes qui vivent dans la rue, et tout plein de choses. Et maintenant, grâce à United Radio que l'on remercie, Femmes de Mars a une voix, la voix de cette émission.
5: C'est génial.
4: Alors, le slogan. Oui, non ?
5: Non plus. Désolée.
4: Il n'y a pas de souci. Ça nous permet du coup d'en reparler avec celles et ceux qui nous écoutent. C'est liberté, égalité, sororité.
5: Mais bien sûr.
4: Donc, on parle de féminisme. Ça résonne comment chez toi, Lydia, le féminisme ?
5: Énormément, j'ai envie de te dire, parce que je trouve que la femme aujourd'hui a une place dans la société qui est très importante et a besoin qu'elle soit de plus en plus importante, parce qu'avec tout ce qui se passe, apporter de la douceur, de la bienveillance, de l'amour, de la sororité, de la féminité, je pense que c'est très important de nos jours. Et aussi parce que je pense que le féminisme, c'est synonyme de liberté, d'être libre sans avoir de dictat. Et j'ai envie de voir, moi, les femmes pouvoir s'épanouir comme elles le souhaitent, sans être enfermées dans des dictats qui ne font rien de bon, en fait, dans ce
4: monde. Mais complètement. Donc, c'est très, très important. Donc, c'est vrai que le féminisme, moi, ce qui me chagrine un petit peu, c'est que parfois, on tombe sur des femmes qui me disent « Moi, tes trucs de féministe, c'est bon, pas du tout. » Alors là, mon cœur est meurtri, déjà, quand j'entends ça. Et puis, en plus, en discutant petit à petit, parce qu'il ne faut pas rester sur cette impression, il faut quand même arriver à échanger, peu importe le positionnement de l'autre en face, on se rend compte que c'est par méconnaissance que ces femmes-là, ou que ces hommes-là, parce que pour moi, les hommes aussi doivent être féministes, parce que ça se rapproche de l'humanité, n'ont pas véritablement le sens propre du féminisme. À savoir, la simple défense de la liberté, des droits de chacun, de la place de la femme à l'égal de l'homme, et surtout lutter contre les violences, lutter contre tout ça, et faire en sorte que la femme, en tant qu'être humain à part entière, puisse avancer et s'épanouir.
5: Et avoir sa place,
4: mais complètement.
5: qu'elle soit, et pouvoir évoluer dans cette société en pouvant avoir une voix, et pouvoir faire en sorte aussi de pouvoir la partager sans être, pas fractionnée, mais censurée. Pardon,
4: exactement.
5: Sans être censurée. Et que je pense que le monde, il évolue aussi parce que chacun a une vision des choses qui est différente. Et c'est ça qui fait la richesse.
4: Complètement. Et alors la sororité ? Vu qu'on y est, hein, on est lancé, on continue.
5: Alors écoute, la sororité pour moi, ça me parle énormément parce que dans une période de ma vie où j'étais vraiment au plus bas, je me suis rendu compte que être aidée, accompagnée et être dans la bienveillance, de pas être dans la concurrence, mais être dans l'entraide entre femmes, en fait, ça a fait de moi ce que je suis aujourd'hui.
4: Oh, donc, c'est beau. Ouais. Ça résonne tellement, moi, ça me parle tellement.
5: Mais vraiment, parce que il y a un moment de ma vie, j'en parlerai plus tard, où je me suis sentie vraiment très seule. Et je pense que la communauté, l'équipe, le fait de pouvoir être dans l'entrepreneuriat féminin, dans le collectif féminin, en fait, moi, ça m'a portée et ça m'a permis de vraiment sortir le meilleur de moi-même.
4: Et c'est un petit peu le pourquoi tu es là aujourd'hui, parce c'est que ça. C'est important d'arriver à transmettre, à échanger et à mettre en lumière pour moi des parcours qui peuvent inspirer celles et ceux qui nous écoutent. Et c'est vrai que depuis qu'on se connaît, alors déjà, je te trouvais incroyable, rayonnante et surtout empreinte d'une gentillesse quand on s'est connus, parce que c'est vrai que j'étais pas forcément dans une période de ma vie où j'étais au top de ma forme, hein, j'avais divorcé peu de temps avant. Et ça m'a fait beaucoup de bien de te rencontrer. Après, chacune a évolué en fonction des projets et a avancé. Et c'est vraiment toujours un plaisir de te retrouver et de pouvoir regarder quel est ton parcours. Parce que tu as une très, très belle histoire. Mais vous allez rester avec nous, vous le saurez en deuxième partie d'émission. Hein, vous commencez à savoir comment ça marche, ces Femmes de Mars. Mais voilà, c'est pour ça que j'en avais plein de choses à raconter. Et dans le cadre de la sororité, je trouve que notamment notre échange d'aujourd'hui, notre complicité, la relation qu'on peut avoir, même si on ne s'appelle pas tous les jours, c'est aussi ça. Être là, les unes pour les autres, avancer ensemble, se tenir la main, se permettre d'évoluer, s'inspirer, sans avoir de notion de jalousie, de hiérarchie, d'envie, pas du tout. En fait, si on a la possibilité d'aider quelqu'un, je pense que limite, ça en devient un devoir. Parce qu'on doit être là. Alors moi, j'aime beaucoup parfois les trains qui passent sur les réseaux sociaux où on voit deux femmes, parce qu'on est toutes des reines, hein, bien évidemment, donc on avance avec nos couronnes hein, sur la tête, et où on voit exactement une couronne qui va pour tomber. Et que là, une autre s'arrête, et sans même la connaître, va lui remettre cette couronne sur la tête, bien en place comme il faut, et la soutenir. Et c'est vrai que quand on prête attention, qu'on est centré dans le cœur et qu'on agit en bienveillance, peu importe ce qui s'est passé dans le passé, mais qu'à un moment donné, on décide d'avancer comme ça, la vie va nous mettre les belles personnes et les bonnes personnes sur notre chemin pour nous permettre d'avancer. Et c'est vrai qu'on parlait de cette période après mon divorce un peu difficile. J'ai eu la chance incroyable d'être soutenue et accompagnée par des femmes que je connaissais depuis peu, mais qui m'ont montré que l'amitié sincère entre les femmes était possible. Parce que, tu sais, souvent... et je vous en parle à chaque émission, hein, vous qui nous suivez tous les jeudis, vous le savez, mais j'aime beaucoup cette visualisation. Quand j'étais plus jeune, je disais derrière chaque grand homme, il y a une grande femme. Et je disais derrière chaque grande femme, il y a elle-même. Et grâce à la vie, et je serai toujours dans la gratitude de ça, l'expérience m'a montré qu'en fait, ce qui était important, c'est que derrière chaque grande femme, il y a un cercle de femmes. Parce que ça nous permet d'avancer ensemble et de surmonter les embûches, les étapes et tout ça, quoi.
5: Et de garder une énergie haute et de pouvoir...
4: Exactement, la vibration.
5: Dépasser, ouais.
4: Mais ça, on va en parler juste après.
5: Oui,
4: alors, en attendant, moi, ce que je vous propose, c'est de nous écouter le premier titre de l'émission qu'on m'a fait découvrir il n'y a pas longtemps. Et d'ailleurs, j'embrasse Vivi pour ça. Si elle m'écoute, elle le saura parce que c'est elle qui me l'a envoyé. Et vous savez, le cœur love que je suis, bien évidemment, j'ai été conquise sur l'instant, puisque je l'ai tout de suite envoyé à mon chéri et on a dansé dessus. C'est « Je te promets ». Alors, non pas celle que vous connaissez de Johnny Hallyday, pas du tout, mais « Je te promets », une chanson de Zouk qui fait vibrer les cœurs. Et on écoute ça tout de suite maintenant.

0: Alors, qu'est-ce que vous en avez pensé de cette chanson? Elle est belle, hein? Je suis certaine que au bureau, dans la voiture, à la maison, dans la cuisine, peu importe, vous avez dansé vous aussi.
1: Nous, on a dansé
0: trop,
1: ici,
0: cette
1: d'ailleurs.
0: Chanson, je l'aime trop. Donc, continuons dans notre émission. Vous êtes sur Femmes de Mars, l'émission que vous retrouvez tous les jeudis de 17h à 18h sur United Radio 97.6, parce que c'est votre radio. Et n'oubliez pas, les amis, on se retrouve tous les dimanches à 10h. Pour la rediffusion. Et si vous souhaitez nous écouter à un autre moment, direction le site internet de la radio, unitedradio.net, où là vous retrouvez tous nos podcasts, tout ce qu'on a enregistré, et vous pouvez nous suivre pas à pas. En revanche, si vous voulez m'envoyer un petit message, si vous voulez participer à l'émission ou échanger sur des thématiques que l'on aurait abordées, direction les réseaux sociaux, toujours le soutien, ça fait plaisir, on se donne de la force les uns les autres. Donc c'est @josephacolin, @femmesdemars, @unitedradio. Et bien sûr, vous la découvrirez tout à l'heure, mais je vous le donne déjà, @thelilytouch. Alors, pour cette partie de l'émission, on en est à la spiritualité. Alors, nous, on s'est connus à l'époque, dans un moment, beauté, bien-être, tu étais déjà une femme chef d'entreprise, mais on est resté sur la découverte, toi et moi, de ce côté entrepreneuriat au féminin, notamment à travers des amis communes, mais surtout aussi de l'association Femmes de Mars. Mais du coup, on n'a jamais évoqué ce sujet-là ensemble, la spiritualité.
1: Tout à fait.
0: Ça te parle ?
1: Tout à fait, je vis avec, je dirais même.
0: Mais non.
1: Je suis imprégnée de ça.
0: On adore. Alors dis-nous tout, tu le vis comment ? Ça représente quoi pour toi la spiritualité ?
1: Ça représente un monde qui est de l'au-delà, ça représente un mindset aussi, une vision des choses, une façon de penser. Qui peut être différente de ce qu'on vit au quotidien et de la réalité, souvent. Ça peut être du développement personnel aussi. Ça dépend comment tu as envie de prendre ce mot spiritualité, mais je pense qu'il peut être de différentes formes en fonction de chaque personne et chaque femme.
0: Exactement. Moi, si tu veux, la spiritualité chez moi, c'est quelque chose qui est arrivé dans ma vie il y a 2 ans maintenant, de manière très forte, parce que j'ai vraiment fait un éveil spirituel, une renaissance. Ça m'a permis de me reconnecter à moi, de m'aligner, de vivre les choses différemment, de ressentir l'énergie différemment. Alors, je reste celle que je suis, hein, centrée dans le cœur, etc. Mais dans ma perception des choses, dans ma foi, dans mon ressenti,
1: l'intuition,
0: le développement de l'intuition, tout a changé. Et ça m'a vraiment permis d'avancer, ça me permet d'avancer au quotidien dans une vibe totalement différente. Et je suis reconnaissante pour ça, mon Dieu, parce que c'est dans l'apaisement, dans la lumière, dans la joie, dans la gratitude. Et c'est pour ça que c'est important pour moi, d'émission en émission, de pouvoir le transmettre. Parce que certains font l'amalgame entre la religion et la spiritualité. Beaucoup, quand je parle de spiritualité, me disent « Non, moi je suis ancrée dans ma religion et c'est tout. » Sauf que, à mon sens, les deux choses sont différentes, certes, mais se rejoignent. Parce que quand on parle de spiritualité, c'est que déjà, on part du principe qu'il y a une force divine, donc pour moi, Dieu, mais après, chacun, il met ce qu'il veut dans sa force divine, parce que c'est, pour moi, c'est Dieu qui a créé l'univers, qui est là, qui nous transmet à travers les énergies, les vibrations, cette petite voix qui nous parle à l'intérieur de nous, qu'il faut apprendre à écouter, qui s'appelle l'intuition. Mais l'intuition, c'est quoi ? C'est Dieu qui nous parle. Il faut tendre l'oreille, qui va nous guider sur notre chemin et qui va nous permettre aussi de nous apporter cette paix, cette sérénité dans notre cœur pour être en accord avec soi et chaque jour essayer d'avancer sur la meilleure version de soi.
1: Et être guidé. Et je vais te donner une petite anecdote quand même par rapport à la spiritualité. Il y a quelques jours de ça, par rapport à mon parcours professionnel, j'ai eu besoin et j'ai demandé d'être guidée pour savoir vers quoi je devais aller. Et bizarrement, ça va te faire sourire, j'ai un petit message de Josepha il n'y a pas très très longtemps de ça qui me dit « Lydia, ça te dirait de
0: mais
1: venir ?»
0: Mais non,
1: mais si,
0: on adore.
1: Et je me dis, waouh, c'est puissant parce que quand tu demandes des choses à l'univers, les choses, elles arrivent. Et je me suis dit, parce que parfois, des fois, on n'y croit pas. Et là,
0: c'est
1: pour
0: vrai.
1: Le coup, là, on est dans la réalité, on est bien dans le studio d'enregistrement.
0: Ah, surtout que chez nous, c'est action-réaction.
1: Voilà, c'est ça. Et ça faisait combien de temps qu'on ne s'était pas vu ? Bien un an et demi, 2 ans.
0: C'est vrai. Et alors après, on se prenait des nouvelles quand même de temps en temps, mais on n'a jamais réussi vraiment à caler les agendas.
1: Et là, il y a eu tout un concours de circonstances, je veux dire, on appelle ça la synchronicité, qui fait que les choses peuvent se réaliser. Et, voilà,
0: et elles n'arrivent pas par hasard.
1: Et elles n'arrivent pas par hasard.
0: C'était le bon moment. Si, et si, si on ne s'était pas vu, c'est parce qu'on devait se retrouver maintenant.
1: Exactement.
0: Oh, ça me plaît, ça me plaît. Et dans ce qui me plaît, je vais vous parler de la Lune. Vous n'y échappez pas. Tous les 15 jours, alors un coup, je vous parle de la nouvelle Lune, un coup, je vous parle de la pleine Lune. Mais c'est quand même important de prendre quelques minutes parce que là, c'est quand même la première nouvelle Lune de l'année. Donc, on est en Capricorne, hein, puisqu'on est sous le signe du Capricorne. Mais alors, comment ça va se passer ? Parce que les énergies de la Lune, ben, ça chamboule, ça travaille différemment que ce soit la nouvelle Lune ou la pleine Lune. Mais là déjà, on est en année 1 quand on se fie à la numérologie, donc c'est très important. Ça va nous donner une vibration, un peps, un renouveau, un élan, on va dire, pour avancer vers ses projets et se dire, voilà, c'est maintenant. On a fermé un cycle, on a fermé tout ce qu'on ne voulait plus l'année dernière. Et là, on avance vers ce timing de vie qui nous ouvre les portes, en fait. Hein, mais... il ne faut pas oublier que ce n'est pas parce qu'on est dans cette année-là que tout va tomber tout cru.
1: Ah, ça, c'est sûr.
0: Il faut qu'on s'en donne les moyens. Et parfois, ça peut être aussi un peu dans la douleur. Alors, quand je dis dans la douleur, ce n'est pas forcément la tristesse, mais dans le tiraillement, dans le travail.
1: Dépassement de soi.
0: Exactement. Pour que l'on puisse arriver à accomplir ce qui arrive, il faut s'en donner les moyens, mais personnellement, émotionnellement, intellectuellement, j'ai envie de dire, et après, de mettre en place... tout ce schéma technique pour avancer et monter les marches de ce nouveau projet. Donc c'est pas rien, et cette nouvelle lune qui va être quand même assez intense, elle va venir nous tirailler, elle va venir nous donner des bases, et elle va surtout venir nous amener à réfléchir à ce que l'on veut vraiment et surtout par où on veut commencer. Parce qu'encore une fois, comme je vous le dis souvent, pour savoir où on va, il faut visualiser le chemin.
1: Est-ce que tu le savais que ton cerveau, en fait, ne fait pas la différence entre la réalité et ce que tu penses ? Et notamment, quand on est dans ce chemin-là, le fait de se visualiser déjà vers ce qu'on veut, ben c'est les choses vont arriver dans ce sens-là.
0: Et parce que la parole est créatrice.
1: Exact.
0: Et tout rejoint la manifestation. Exactement. Parce que n'oubliez pas vos petits rituels de manifestation à la nouvelle lune et à la pleine lune, afin de pouvoir dire, voilà, ce que je veux, ce que je veux plus, qu'est-ce que je manifeste, qu'est-ce que je demande. Et là, on est dans le cadre. Alors, certains l'appelleront des prières, d'autres des manifestations, peu importe. Et il ne faut pas oublier qu'il y a différents types de manifestations, tout comme différents types de prières. Celles où on va demander quelque chose, ce que l'on veut, ce que l'on veut plus, ce que l'on aimerait, etc. Mais il faut aussi ne pas oublier celles où on est dans la gratitude, où on remercie. On commence toujours par là. Que ce soit avec la lune, que ce soit avec Dieu, que ce soit avec soi. Remercier et être dans la gratitude de ce que l'on a et du parcours que l'on a parcouru, j'ai envie de dire, mais non, c'est une répétition, le parcours que l'on a eu au fur et à mesure du temps. Parce que là, cette nouvelle lune en Capricorne, elle n'est pas là pour nous faire rêver, elle est là pour nous structurer. Parce que le signe du Capricorne, qui est un signe quand même très ambitieux, très dans la structure. Ah, tu es Capricorne ?
1: Oui.
0: On adore. Moi, je suis l'opposé du Capricorne,
1: oui,
0: je suis Cancer.
1: C'est ce que tu disais ce matin.
0: On est beaucoup dans la structure, dans la préparation, dans le timing, etc. Donc, c'est ce que ça va venir nous apporter en termes d'énergie et de vibration. Et selon vos affinités, selon votre caractère et autres, ça peut venir tirailler au niveau des énergies. C'est une énergie terrestre qui va venir nous apporter un petit peu de réalisme, d'engagement, mais surtout de se poser les bonnes questions et d'arriver à choisir avec justesse. Parce que pour avancer, il va falloir avancer avec clarté et surtout ne pas oublier d'être dans la foi du processus. Toujours avoir la foi en l'univers et savoir que les épreuves de la vie qui nous arrivent, c'est pas pour rien. C'est vraiment pas pour rien. Allez, on va continuer parce que sinon on n'aura jamais le temps de faire cette deuxième partie d'émission avec la découverte de ton parcours parce qu'on en dirait tellement. Mais je sens qu'il y aura d'autres émissions entre toi et moi, on ne peut pas rester comme ça. On va se laisser avec notre deuxième titre, Kouya Rassim, de Dream Boys. À de suite.

0: Alors, nos sons, ils continuent de vous faire bouger ou pas? J'en suis sûre. En tout cas, nous, on est dans une ambiance d'après-midi. Je ne vous dis que ça. Ma chère Lydia, c'est toi l'invitée du jour. On adore. Comme vous le savez, vous êtes en train d'écouter l'émission Femmes de Mars, que vous retrouvez tous les jeudis de 17h à 18h et le dimanche matin, rediffusion à 10h. Et puis si vous êtes des lève-tôt, hein, j'en profite quand même pour faire un clin d'œil à notre big boss de la radio. Si vous êtes lève-tôt à 6h du matin, oui, j'ai bien dit 6h, oh mon Dieu, 6h du matin, vous retrouvez Patrick dans l'émission Parole divine. Alors revenons-en à ton parcours, ma chère Lydia. Lydia Georgis, je sais que tu es une femme incroyable, c'est même pas ce que je sais, c'est ce que je ressens, ce que j'ai vu de toi quand on s'est rencontrés. À l'époque, tu étais dans le milieu de la beauté, mais pourquoi tu as atterri dans le milieu des soins et de la beauté? C'est que tu as eu un début de carrière quand même extraordinaire, parce qu'on m'a dit dans l'oreillette que tu es un ancien mannequin.
1: Exact.
0: Alors dis-nous tout, quel a été ton parcours de vie, de quoi c'est parti, pourquoi tu t'es lancé.

0: qui m'a repéré et qui m'a dit vous avez vraiment un potentiel. Et j'ai pas du tout eu envie de continuer l'école. Donc, pour faire plaisir à mes parents, je me suis lancée dans un BTS qui m'a pas du tout plu. Mais bien sûr, le mannequinat.
1: Donc, tu étais quand même allée jusqu'au bac.
0: Oui, BTS, même jusqu'au BTS. Et je me suis lancée dans le mannequinat parce que, en fait, j'ai été repérée par une directrice d'agence à Paris et qui m'a dit vous avez un fort potentiel. Et je suis partie à Paris. J'ai tout lâché.
1: Bon, l'univers était quand même déjà avec toi parce que pour être repéré par une agence à Paris, bon, c'est que déjà, c'est comme on dit communément chez nous, tu étais un avion de chasse, bébé. Hein.
0: Merci. Je le prends comme un compliment.
1: Mais tu l'es toujours, attention, hein, je ne dis pas parce que c'est la première chose que je t'ai dit en arrivant tout à l'heure.
0: C'est vrai. C'est
1: mais,
0: vrai.
1: Mais bon,
0: la bienveillance.
1: Il faut quand même se dire que t'es pas donné à tout le monde d'être repéré comme ça par une agence de Paris.
0: C'est vrai. Tout à fait. Et du coup, je suis partie à Paris, j'ai vécu là-bas, j'ai travaillé et j'ai été 20 ans mannequin, donc un mannequin professionnel. Et j'ai adoré, hein, j'ai adoré voyager, j'ai adoré ce milieu. Je l'ai encore en moi, il est vraiment, il fait partie de mon ADN et vous allez le comprendre, c'est ce qui va faire aussi de la suite de mon histoire. Je me suis mariée et mon mari a rencontré des problèmes de santé très graves à la naissance de notre fille et j'ai dû m'arrêter de travailler pendant 4 ans. Alors, c'est génial parce que tout est rentré dans l'ordre après, mais ça a été une partie de ma vie qui a été très, très compliquée parce que, comment dire, c'est émouvant de le dire, parce que ça a été une période de ma vie où je me suis effacée, c'est-à-dire que j'ai accompagné ma fille et mon mari, et moi, en fait, je me suis totalement retirée du côté social, en fait, professionnel. Et quand tout est rentré dans l'ordre, en fait, je me suis retrouvée à me dire, ben, qu'est-ce que je fais maintenant, Lydia, quoi ? Ouais. Ta fille va bien, ton mari est guéri, et toi, qu'est-ce que tu es là aujourd'hui ? Tu es la femme d'eux, tu es la mère d'eux, mais toi ?
1: Et oui, c'est important. Et c'est souvent... Alors moi, ce que je trouve magnifique, c'est que cette remise en question a été faite tout en préservant, en choyant ta famille, parce que tu as été là pour eux, ils ont été là pour toi. Mais souvent, quand on arrive à 30-40 ans, on se rend compte que la femme... Une fois qu'elle a tout donné, entre guillemets, à sa famille et qu'elle se remet en question et qu'elle se pose la question, si elle n'est pas accompagnée, qu'elle se pose cette question de qui je suis et qu'est-ce que je fais maintenant, quel est mon parcours de vie, qu'est-ce qui arrive devant moi, si elle n'est pas accompagnée, soutenue par son mari, pareil, dans la bienveillance et entre guillemets, dans l'échange de l'énergie, de la bonne énergie qu'elle a donnée pendant des années, ben c'est là où souvent les femmes s'en vont.
0: C'est ça.
1: Et alors les hommes ne comprennent pas et se disent... Non mais attends, n'importe quoi, qu'est-ce qui te passe par la tête, tu as changé, etc. Non mec, c'est qu'à un moment donné, je t'ai tout donné parce qu'on avait besoin de ça dans notre famille, sauf que là maintenant j'ai besoin moi aussi de me réaliser, c'est la réalisation de la femme que les hommes ont du mal à comprendre. Bon, c'est encore un autre sujet, mais il fallait quand
0: c'est
1: même faire une petite parenthèse.
0: Oui, c'est un autre sujet, mais moi j'ai la chance d'avoir un mari qui n'est pas comme ça. Et à la suite de cet événement-là, quand lui il a repris le travail, en fait, bah, ça a été mon tour. Et il m'a dit, bon, écoute, vas-y, mais qu'est-ce que tu veux faire ? Mais qu'est-ce que tu veux faire ? J'avais 40...
1: Heureusement quand même qu'il y a des hommes bienveillants
0: oui,
1: comme
0: quand
1: ça
0: quand
1: qui
0: même,
1: nous
0: soutiennent,
1: il faut,
0: soutient,
1: le, dire, il faut le dire, disons-le, on vous love.
0: On vous love, je le love. Et donc, du coup, quoi faire ? Et j'étais dans une période de ma vie où j'avais totalement perdu confiance
1: surtout que
0: en moi.
1: Si je dis pas de bêtises, il a quand même pas mal de taf, ton mari à Marseille, oui. Il a un bel établissement.
0: Oui.
1: Donc je t'en prie, tu peux le dire. Et,
0: oui, il est restaurateur, il a le restaurant et le bar le Nulle Part Ailleurs sur le Vieux-Port.
1: À et découvrir, hein, moi perso j'adore leur carte.
0: Oui, il est génial, j'adore ce restaurant. Bah, depuis presque 30 ans maintenant, donc
1: ben oui.
0: Voilà, une institution marseillaise.
1: Donc du coup il t'a dit c'est ton tour.
0: Il m'a dit écoute, de quoi tu as besoin pour t'épanouir toi dans milieu professionnel ? Le mannequinat c'était compliqué, mon corps avait changé, j'avais des obligations en tant que mère. Et donc du coup j'ai décidé de reprendre mes études à 41 ans. Et je passais un diplôme de conseillère en images, donc je suis partie à Paris, passer mon diplôme de conseillère en images. J'ai adoré pendant 3 ans faire ça. Et en fait, je me suis retrouvée dans une période de ma vie où je me suis... C'est là où on va revenir à la sororité. Je me suis sentie seule en tant qu'entrepreneur à devoir tout faire, à tout mener de front. Et j'ai trouvé ça très, très compliqué. Et,
1: ouais, c'est pas évident.
0: C'est très dur même, je dirais. Et du coup, la vie a fait que... Y a, voilà. On m'a présenté un projet dans le social selling. Social selling, c'est un travail collaboratif entrepreneurial au féminin dans mon cas, et j'ai adoré parce que en fait là je me suis retrouvée entourée de femmes bienveillantes, dynamiques, positive

0: qui a envie d'aller de l'avant. Et ça m'a porté, ça m'a permis de faire tomber mes freins, ça m'a permis de voir la vie différemment, ça m'a permis de pouvoir me dire que je pouvais tout avoir. Je pouvais être à la fois une mère, une femme, une entrepreneuse, et que c'était OK avec ça, j'avais le droit de ça.
1: Ah, j'adore.
0: Et
1: parce que oui, mesdames, on peut tout avoir.
0: Mais oui, on peut tout avoir, exactement, il faut juste savoir le cadrer. Et ce social selling, en fait, m'a appris, ça m'a permis de retrouver confiance en moi, j'ai réussi à intervenir, par exemple, je me rappelle d'un moment au Zénith de Toulon, devant 2000 personnes sur scène, à former des gens. En fait, j'ai retrouvé en fait, une puissance au féminin, ma puissance au féminin. En
1: on
0: fait.
1: Adore.
0: Et aujourd'hui, c'est ce que je transmets avec The Lily Touch. Parce que ben, je sais par quoi on peut passer quand on ne sait plus quoi faire pour être bien, pour se sentir aligné. Et aujourd'hui, moi, je suis totalement alignée avec qui je suis, là où je veux aller, là où je veux amener ces femmes que j'accompagne de jour en jour maintenant. Et pour moi, c'est mon chemin de vie quoi, qui s'est réalisé dans la difficulté.
1: Oui, parce que ça n'a pas été évident de te lancer, mais surtout, ça a été une remise en question, ça a été tout ça, mais je trouve ça magnifique. Non, mais c'est vrai, parce que c'est toujours quand on en a besoin qu'on arrive à ouvrir notre cœur et à voir la véritable nature des personnes que l'on a en face de soi. Et toi, comme moi, on a eu la chance d'avoir sur notre chemin des femmes au grand cœur qui sont venues nous montrer que c'était possible. Ouais. Que l'amitié, le soutien, la sororité en tant que femme, c'était possible. Parce que malheureusement, la société ne nous conditionne pas à ça. Exactement. On n'est pas élevé dans ces notions-là. Mm. On est élevé dans la compétition, dans le jugement, dans parfois même la jalousie. Et c'est horrible. Mm. C'est horrible de grandir avec ça parce que ça nourrit, j'ai envie de dire, hashtag Star Wars, le côté obscur de la force. Alors qu'on doit être dans la lumière et on doit faire partie des Jedi.
0: C'est ça. Et on est des Jedi.
1: Exactement. Allez, pour continuer, on va s'écouter la chanson Woman's Glow. Oui, je sais, je vous l'ai déjà mise, mais je l'adore. Et en plus, ça représente le glow-up de la femme. Et c'est totalement nous aujourd'hui sur ce plateau.
0: Exactement, je trouve.
1: Allez, on écoute ça.

0: Alors, est-ce qu'elle n'est pas inspirante, cette chanson? Est-ce que vous n'êtes pas en mood, voilà, girls power, j'ai envie de dire. Mais girls power, tout en étant douce. C'est pas comme les chansons badass qu'on peut écouter de Beyoncé ou autre, qu'on adore aussi, attention. Mais là, c'est plus le côté glow, woman, protection divine, j'ai envie de dire... avec douceur, avec douceur. On adore, on adore. Alors, vous le savez, vous êtes, et oui, je vous le répète à chaque fois, sur Femmes de Mars, l'émission que vous retrouvez tous les jeudis de 17h à 18h avec une rediffusion le dimanche matin à 10h sur United Radio 97.6 parce que c'est votre radio. On est sur le parcours de femmes de Lydia Georgis que vous découvrez depuis tout à l'heure. On arrive dans la dernière partie de l'émission où on va aborder son actu. Et ses projets. Alors ma chère Lydia, on a évoqué donc juste avant cette petite pause musicale ton début de parcours, qui tu es en tant que femme, d'où tu es partie, quelle a été ton évolution. Et donc on arrive maintenant à un concept que tu as créé, que j'aime beaucoup, qui est The Lily Touch. Yes. Alors dis-nous tout.
1: Alors, The Lily Touch, c'est l'accomplissement en fait de... C'est l'accomplissement, c'est mon projet de vie. Parce que en fait, The Lily Touch, il regroupe plusieurs choses autour de la femme. Et autour de The Lily Touch, en fait, j'accompagne les femmes sur différents points, on va dire. Et que ça soit si bien au niveau du conseil beauté que du conseil en image, qui est ma formation de base, pour que les femmes, elles apprennent à se révéler, à se sentir belles, peu importe leur corps, peu importe leur complexe ou leur zone sensible, comme je les appelle, mais que... En fait, mon chemin, c'est que chaque femme s'accepte comme elle est, vraiment. Et qu'il n'y a pas de femmes qui sont moins belles qu'une autre. On est toutes belles et rayonnantes.
0: Exactement, et moi je dis toujours, on est toujours le beau ou le laid de quelqu'un.
1: C'est ça, exactement.
0: Dès l'instant où on est belle pour soi, on va rayonner et on aura autour de soi les personnes pour qui on sera belle. Mais le plus important, c'est son regard dans le miroir.
1: Exactement. Et donc ça, c'est vraiment le cœur en fait, de The Lily Touch, l'accompagnement des femmes autour de l'image et de la beauté. Et puis, il y a deux autres axes que j'ai mis autour de ce projet-là. C'est vraiment de pouvoir créer une équipe autour du social selling. Moi, ce qui m'a aidée justement à me développer en étant entourée de femmes sur un projet qui existe déjà autour des produits de beauté et pouvoir que ces personnes-là elles puissent gagner 100, 200 euros de plus par mois. On le sait, hein, 200 euros de plus par mois, ça fait 2400 euros de plus par an. Ça change
0: un voyage.
1: Oui. Ça change la vie de beaucoup de personnes et de façon très encadrée, facile et que chacun y mette sa personnalité autour de ce projet-là. Qui elles sont, avec leur vibration, avec leur univers, comme je l'ai fait moi et comme j'ai appris à le faire. Enfin, aujourd'hui, je transmets ça. Et c'est vraiment ce qui est, en fait, le fer de lance, en fait, de The Lily Touch, c'est vraiment pouvoir accompagner les personnes. Et à côté de ça, je peux intervenir dans des ateliers en tant que conférencière, comme je l'ai fait au Zénith de Toulon, pour transmettre aussi mon histoire et pouvoir inspirer des femmes en disant à ces femmes-là, tout est possible si vous y croyez. Il faut juste être bien accompagné.
0: Est-ce que vous comprenez maintenant pourquoi elle est interviewée ce matin dans Femmes de Mars? Vous avez compris maintenant pourquoi? Je le savais. Je le savais que vous allez le comprendre. Ça coule sous le sens. Donc ça, c'est ton actu, ce que tu fais maintenant, etc. Mais je sais que tu as toujours plein de projets.
1: Ah, oui.
0: Alors, on n'a pas eu le temps d'en débriefer en off.
1: C'est vrai.
0: Donc, c'est pour ça que j'aime bien aussi la spontanéité. Qu'est-ce qui nous attend pour 2026 à Lily Touch, à Lydia Georgis? Qu'est-ce qui t'attend?
1: Alors, vraiment, l'actualité là, qui est sur le feu, il y a trois axes sur l'actualité. La première, en fait, c'est que je vais pouvoir aujourd'hui accompagner des entrepreneurs et elles vont pouvoir se financer si elles le souhaitent.
0: Avec l'OPCO?
1: Avec les AGFIS, si elles sont au niveau des AGFIS.
0: Alors là, par contre, il faudrait juste, pour celles et ceux qui nous écoutent, expliquer, parce que autant l'OPCO, je pense que plus ou moins tout le monde sait à quoi ça correspond, c'est-à-dire que ça paye les formations des entrepreneurs ou des salariés, c'est des cotisations que l'on donne à l'État, donc c'est un petit peu comme le CPF, mais version entreprise. Mais alors les AGFIS,
1: AGFIS, c'est juste AGFIS.
0: Ah bah, tu vois, mais moi, c'est je ne connaissais
1: juste,
0: pas.
1: Voilà. C'est juste un autre organisme qui permet justement aux entrepreneurs qui justement on verse pour la formation de pouvoir avoir un budget qui les permette juste de les accompagner justement dans le conseil en image. Donc ça, c'est vraiment quelque chose que je vais mettre en avant.
0: Très
1: parce
0: bien.
1: Que je trouve que c'est bien d'être en adéquation entre son métier et son image. Et je rencontre beaucoup de femmes qui ne sont pas aujourd'hui le cas. Et je trouve que ça donne une confiance en soi quand on se sent alignée avec le milieu professionnel dans lequel on travaille. Donc moi, c'est vraiment ce que j'apprends à ces femmes-là. Ça, c'est la première chose. Et la deuxième chose, c'est effectivement créer cette équipe de femmes, s'ils le souhaitent. En tout cas, si des personnes se revoient dans ce profil-là de femmes qui aiment la beauté, qui aiment partager, qui aiment transmettre, qui sont vraiment dans la convivialité, qui ont un réseau déjà peut-être de femmes autour d'eux, que ce soit sur les réseaux ou dans la vie, et qui ont envie de vraiment de les aider et d'être dans la recommandation d'astuces, de choses, de beauté qui peuvent les intéresser. C'est les autres, donc vraiment être dans l'échange en fait. C'est voilà, si vous vous retrouvez dans ce profil là, n'hésitez pas à me contacter. Et le fameux, et je sais que ça va te plaire, c'est pour ça que je l'ai gardé sur la
0: vas-y,
1: fin.
0: Vas-y, dis-moi.
1: Un projet en ligne que j'ai mis en place avec deux autres femmes fabuleuses qui s'appelle le projet Éclosion. Qui va sortir en mars. Il y a déjà une liste d'attente parce qu'il y aura que quelques privilégiés qui pourront l'avoir à un tarif privilégié, donc 10 femmes. Et ce projet, en fait, c'est un projet, on est les trois femmes donc, qui ont monté ce projet-là, on a toutes mis dans ce projet-là tout ce qu'on a eu besoin pour devenir des femmes entrepreneuses et
0: alors,
1: avoir un
0: succès.
1: Alors,
0: juste avant d'expliquer ça, tu ne nous as pas expliqué en quoi consiste ce projet, tu vas le faire, mais c'est un projet de quoi ? D'une formation, d'une retraite spirituelle, c'est
1: pas
0: quoi comme
1: tout.
0: Projet ?
1: En fait, c'est un accompagnement, okay. Une formation en ligne.
0: Voilà, donc en ligne,
1: déjà,
0: ça tu l'as dit tout à l'heure, en ligne, mais du coup c'est une formation, ok.
1: Auxquelles les personnes, elles vont avoir accès à trois expertes dans leur domaine, aussi bien l'experte en mindset, pour
0: okay.
1: se motiver, en human design pour connaître son chemin de vie, et en image, conseil en image et beauté, pour justement qu'il y ait toute une corrélation. Donc quand on a mis en place ce projet-là, c'était la tête, le cœur et l'image.
0: On adore.
1: Et ces trois femmes, en fait, on va vous donner les bases pour que vous puissiez avoir tout ce dont vous avez besoin pour dépasser vos peurs, pour avancer, pour trouver votre zone d'excellence, pour être aligné avec l'image de la femme que vous êtes aujourd'hui. Et donc, voilà, c'est un projet qui va sortir en mars, le 21 mars. Mmh. Pourquoi le 21 mars ?
0: Parce que c'est le printemps. Je le savais.
1: Oui, donc tu vois, il y a plein de, pas de coïncidences, mais de, comment on dit ça, de, le mot me manque, bon, peu importe, pour faire éclore ce projet, voilà, ça va être aujourd'hui 10 femmes, et puis après, bien sûr, on ouvrira à tout le monde, et ça permettra à chacune d'entre vous de pouvoir, justement,
0: bah, après, éclore. Comme tu le sais, ce qui est important, c'est de suivre son chemin de vie. Il y a toujours, je pense que le mot que tu cherchais, c'était de synchronicité. Il y a toujours des choses qui vont faire qu'on va se retrouver à un moment donné. Il n'y a pas de hasard.
1: Non.
0: Paul Éluard le disait, il n'y a pas de hasard, il n'y a que des...
1: Rencontres.
0: Non, rendez-vous.
1: Des rendez-vous.
0: Mais bon, c'est pareil, puisque aussi le chemin de la vie est ainsi fait qu'on se rend compte qu'on évolue et qu'on avance aussi au fil des rencontres. Les rencontres sont le point, je pense, crucial et essentiel de notre chemin de vie. Parce que même si le fait de se recentrer, se remettre en question, évoluer, être en capacité de se dépasser, de se déconstruire, de se reconstruire, de s'élever intellectuellement, spirituellement, dans une certaine maturité émotionnelle, financière, spirituelle, peu importe. Donc il y a déjà un travail avec soi, mais notre vie... elle est régie aussi par notre interaction envers les autres. Sauf celles et ceux qui veulent vivre complètement en autarcie, eux pour eux, enfermés dans une maison et tout. Bon,
1: c'est un choix.
0: C'est un choix, voilà. C'est un choix, mais ce n'est pas le choix de la plupart des gens. Et donc, du coup, d'être là, de pouvoir arriver à échanger avec les autres, tout ça, ça part de quoi ? D'une rencontre. Et regarde.
1: En tout cas, moi, c'est toutes les rencontres qui ont
0: Quand on réfléchit, c'est toutes les rencontres qui ont fait qui on est aujourd'hui.
1: Exactement, c'est ce que j'allais dire.
0: Ah pardon. Je savais qu'on était connectés, toi et moi. Mais ne vous inquiétez pas, ce n'est que le début et vous retrouverez Lydia, à mon avis, très vite dans nos émissions, puisque déjà tu reviendras au printemps nous raconter un petit peu quelle est la mise en place de ce projet, comment ça se passe, comment se sont passés les démarrages.
1: Mmh, bien sûr.
0: Est-ce qu'il s'est fait en plusieurs temps? Est-ce qu'il n'y a eu qu'un démarrage? Mmh. Est-ce que ça a marché, pas marché? Les premiers retours.
1: Bien sûr.
0: On pourra faire un petit point à mi-expérience.
1: Ouais, avec honnêteté, je vous partagerai cela et vous dire si l'équipe s'agrandit aussi.
0: On adore.
1: Si ce projet signature, ce projet éclosion, eh ben, voit le jour comme je le souhaite. Mais tu sais quoi? Je le sens, je le vibre.
0: J'allais te dire, tu le vibres, ouais. Parce que ça se ressent, ouais. Là. C'est moi qui suis très connectée, énergie, etc. Ouais. J'allais te dire, tu le vibres.
1: Ouais, je le vibre et il est... On l'a pondu, ce projet, mais il est juste fabuleux parce que si j'avais eu la chance, moi, de vous pouvoir avoir accès à un projet comme celui-là qui touche toutes les parties de mon être en une seule fois, bah peut-être que je serais allée plus vite. Mais bon.
0: On adore. Allez, c'est le moment de la fin de l'émission. Je sais, ça passe très vite, ça passe trop vite. Mais en tout cas, on a adoré vous avoir avec nous pour celles et ceux qui nous écoutent et surtout pour les petits messages que vous nous avez envoyés de soutien sur Insta. On se donne de la force, vous le savez. On se retrouve sur @josephacolin, @femmesdemars, @unitedradio97.6 et bien sûr @thelilytouch. Retrouvez-nous. Donc là, vous avez écouté l'émission, mais dimanche à 10h pour la rediffusion et également les replays, les podcasts, etc. sur www.unitedradio.net. On vous embrasse fort et on vous dit à très vite.
1: À très vite, Josepha. Merci beaucoup. Me gusta.

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3: Bonjour à tous. Ils ont commencé à débarquer. Les passagers du navire de croisière MV Ondus, où a été détecté un foyer d'antivirus, sont en train de regagner l'île de Tenerife aux Canaries. Des ressortissants espagnols ont notamment été aperçus en train de monter dans un bus vêtu de combinaisons et couvert de masques. Un important dispositif sanitaire et sécuritaire a été mis en place pour encadrer cette évacuation. 5 Français sont concernés. Ils vont regagner l'Hexagone par avion avant d'être placés en quarantaine. En France, une rixe entre bandes a fait un mort et un blessé grave la nuit dernière à Lyon. Les deux groupes s'étaient donné rendez-vous sur un parking pour en découdre. Les victimes ont été percutées par une voiture alors que certains belligérants prenaient la fuite. 3 personnes ont été interpellées. Sur la route, de nombreux ralentissements attendus en ce début d'après-midi. Après le week-end prolongé, bison futé voit orange sur l'ensemble du pays. Des coups de frein attendus donc, et particulièrement sur la 13, la 10, la 9, la 7, la 6, la 75 ou encore la 61. Prudence aussi dans le sud-ouest, mais côté météo, 8 départements des Pyrénées-Atlantiques jusqu'à l'Aveyron sont placés en vigilance orange aux orages. Perturbations attendues à partir de 15h. L'actualité, c'est aussi le conflit au Moyen-Orient et cet avertissement de l'Iran qui menace d'une lourde riposte en cas de nouvelle attaque contre sa marine marchande. 2 pétroliers iraniens ont été frappés vendredi par les États-Unis. Washington attend toujours une réponse de Téhéran à sa proposition d'accord pour mettre fin au conflit. Le football, suite et fin de la 33e journée de Ligue 1. 8 matchs à suivre en simultané ce soir à 21h, et notamment PSG-Brest, les Parisiens qui compteront 6 points d'avance sur Lens en cas de succès à 2 matchs de la fin de la saison. Chez les prétendants au podium, Lille se déplace à Monaco, Lyon se rend à Toulouse et Rennes accueille le Paris FC. De son côté, Marseille doit gagner au Havre pour continuer à espérer une qualification en Coupe d'Europe. En bas de tableau, match capital entre Auxerre et Nice, les Bourguignons 16e et virtuellement barragistes ont l'occasion de recoller à hauteur des Niçois qui les devancent de 3 points au classement. Bon après-midi à notre écoute.
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4: Bonsoir à tous. La France sous haute surveillance pour la dengue, le chikungunya et le virus Zika, avec le moustique tigre désormais implanté dans 83 départements sur les 96. Les autorités sanitaires appellent à prendre des mesures de protection. Elles observent en particulier la situation du chikungunya en Guyane. La transmission de la dengue se maintient également en Martinique avec 30 à 40 cas par semaine. Il n'y a aucune crainte de voir une pénurie de kérosène dans le transport aérien en mai et juin, et sans doute peu de risques pour la suite. C'est en tout cas ce qu'a assuré le ministre de l'Économie à l'issue d'une réunion avec les acteurs du secteur aérien. En ce qui concerne les annulations de vols, elles sont pour l'instant exceptionnelles. Par ailleurs, la hausse des prix des billets d'avion pour les Outre-mer devrait être modérée. Le ministre de l'Éducation nationale, Édouard Geffray, a décidé de lancer une expérimentation inédite de construction de cartes scolaires qui permet l'affectation des élèves dans les établissements scolaires près de leur domicile. 17 académies, dont celle de Martinique, vont en bénéficier. L'objectif du gouvernement est de tenir compte du contexte de forte baisse démographique. L'enquête progresse après le meurtre d'un jeune homme de 22 ans le 18 mars dernier en Guadeloupe. Une fusillade avait éclaté derrière le village artisanal de Sainte-Anne. La procureure de la République de Pointe-à-Pitre a annoncé l'interpellation et le placement en détention à Bémao d'un suspect. Il s'agirait d'un mineur. Le bébé tapir du zoo de Guyane a été retrouvé dans la nuit de mardi à mercredi. 4 individus s'étaient introduits dans le parc et l'animal restait introuvable depuis. La maman aurait en fait caché son petit après avoir entendu des bruits suspects. Le zoo de Guyane a porté plainte suite à cette intrusion. Retour en Martinique où Gilles Rondy va tenter de relever un nouveau défi demain au départ de Tartane. Il a l'ambition de rejoindre Fort-de-France sans s'arrêter en passant au large du nord de la Martinique. Le licencié du Longvilliers Club du Lamantin est le recordman de la traversée entre Sainte-Lucie et la Martinique. Bonne soirée à tous.
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5: Bonsoir à tous. Réouverture partielle de l'enclos du Piton de la Fournaise. Le dispositif Orsec est repassé en phase de vigilance cet après-midi, alors que l'éruption semble terminée. Certains sentiers sont donc à nouveau accessibles au public. En revanche, des zones vont rester fermées, touchées par la coulée de lave. Le public est appelé à respecter les consignes. Un retour en alerte 1 reste possible. L'avancée du chantier de la nouvelle route du littoral. La région a présenté aujourd'hui un point d'étape et annonce le lancement du dernier tronçon entre la Possession et la Grande Chaloupe. Il reste un peu plus de 3 km à construire, dont 2,5 en viaduc. Les travaux doivent prendre fin en 2030, mais une partie de la NRL sera accessible dès cet été dans le sens Saint-Denis-Ouest. Deux personnes présentées au tribunal de Saint-Pierre, elles sont soupçonnées d'avoir participé à des rixes entre jeunes les nuits des 2 et 3 mai. Des affrontements violents avec des bâtons et des chaînes. Deux personnes ont été sérieusement blessées. La police annonce également un renforcement des patrouilles dans les quartiers concernés ces prochains jours. À un peu plus d'une semaine du lancement des bus du département région à Mayotte, les chauffeurs de taxi de Petite Terre étaient en grève ce matin. Ils voient l'arrivée des transports publics comme une concurrence et menacent de durcir la mobilisation sans réponse satisfaisante. Un événement très attendu, la foire agricole de retour à Brapanon. Elle rouvre ses portes demain après une année d'absence. Elle n'avait pas pu se tenir l'an dernier à cause des dégâts causés chez les agriculteurs par le cyclone Garance. Plus de 200 animaux sont attendus sur le champ de foire jusqu'au 17 mai. De nombreux concours aussi, dont trois nouveaux, celui de la meilleure rillette de canard, de la meilleure bière artisanale et de la meilleure crème à base de fruits. Et puis c'est parti pour les castings de Miss Réunion. L'association ouvre ce week-end les candidatures pour l'élection régionale. Les candidates sont invitées à se présenter samedi à la mairie de Saint-Denis. D'autres sélections sont également prévues la semaine prochaine à Sainte-Suzanne et Saint-Pierre. Bonne fin de journée à tous.
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3: Bonsoir à tous. Les 5 Français à bord du MV Ondius ont été rapatriés cet après-midi. Ils font partie des 150 passagers possiblement contaminés par l'antivirus qui a fait 3 morts à bord de la croisière. Le navire a accosté à Tenerife ce week-end et les ressortissants français ont été rapatriés par avion affrété. Actuellement asymptomatiques, ils suivront un protocole strict avec notamment 72 heures d'observation à l'hôpital et une quarantaine à domicile. Édouard Philippe pose les contours de sa campagne pour la prochaine élection présidentielle. Le maire du Havre a réuni les cadres de son parti Horizon cet après-midi à Reims, l'occasion d'annoncer la formation d'une direction collégiale de la campagne et aussi un grand meeting début juillet à Paris. Il vise les 50 000 adhérents d'ici là, lui qui en revendique pour le moment 40 000. Deux drames sur fond de séparation conjugale. Dans le Val d'Oise d'abord, un policier a tué son ex-femme et ses deux enfants avant de se suicider hier en fin d'après-midi. En Meurthe-et-Moselle ensuite, où un homme a tiré sur ses fils de 7 et 17 ans, tuant le plus jeune et blessant sévèrement le second, avant de se donner la mort. Dans l'actualité internationale, cette déclaration « Nous ne courberons jamais la tête devant l'ennemi et s'il est question de dialogue ou de négociation, cela ne signifie ni capitulation ni recul. » Les mots du président iranien Massoud Pezeshkian. Dans la journée, les médias iraniens ont indiqué que Téhéran avait transmis une réponse à la proposition américaine visant à mettre fin au conflit au Moyen-Orient, sans en dévoiler les détails. En football, 8 matchs de Ligue 1 à suivre ce soir à 21h, et notamment PSG-Brest, Monaco-Lille et Toulouse-Lyon. Une rencontre également en top 14, c'est du rugby. Le Racing 92 reçoit La Rochelle à 21h05. Match capital pour les deux équipes qui peuvent encore croire aux phases finales. Et puis le cyclisme, le français Paul Magnier, bien le sprinter le plus rapide du Tour d'Italie. Il a remporté la troisième étape dans les rues de Sofia, la capitale bulgare. Un deuxième bouquet en 3 jours pour le jeune coureur de la Soudal Quick-Step. L'Uruguayen Guillermo Silva conserve le maillot de leader. Les coureurs retrouveront l'Italie mardi après 3 premiers jours en Bulgarie. Très bon début de soirée à notre écoute.
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4: Bonsoir à tous. La France sous haute surveillance pour la dengue, le chikungunya et le virus Zika avec le moustique tigre désormais implanté dans 83 départements sur les 96. Les autorités sanitaires appellent à prendre des mesures de protection. Elles observent en particulier la situation du chikungunya en Guyane. La transmission de la dengue se maintient également en Martinique avec 30 à 40 cas par semaine. Il n'y a aucune crainte de voir une pénurie de kérosène dans le transport aérien en mai et juin et sans doute peu de risques pour la suite. C'est en tout cas ce qu'a assuré le ministre de l'économie à l'issue d'une réunion avec les acteurs du secteur aérien. En ce qui concerne les annulations de vols, elles sont pour l'instant exceptionnelles. Par ailleurs, la hausse des prix des billets d'avion pour les Outre-mer devrait être modérée. Le ministre de l'Éducation nationale, Édouard Geffray, a décidé de lancer une expérimentation inédite de construction de cartes scolaires qui permet l'affectation des élèves dans les établissements scolaires près de leur domicile. 17 académies, dont celle de Martinique, vont en bénéficier. L'objectif du gouvernement est de tenir compte du contexte de forte baisse démographique. L'enquête progresse après le meurtre d'un jeune homme de 22 ans le 18 mars dernier en Guadeloupe. Une fusillade avait éclaté derrière le village artisanal de Sainte-Anne. La procureure de la République de Pointe-à-Pitre a annoncé l'interpellation et le placement en détention à Bémao d'un suspect. Il s'agirait d'un mineur. Le bébé tapir du zoo de Guyane a été retrouvé dans la nuit de mardi à mercredi. 4 individus s'était introduit dans le parc et l'animal restait introuvable depuis. La maman aurait en fait caché son petit après avoir entendu des bruits suspects. Le zoo de Guyane a porté plainte suite à cette intrusion. Retour en Martinique où Gilles Rondy va tenter de relever un nouveau défi demain au départ de Tartane. Il a l'ambition de rejoindre Fort-de-France sans s'arrêter en passant au large du nord de la Martinique. Le licencié du Longvilliers Club du Lamantin est le recordman de la traversée entre Sainte-Lucie et la Martinique. Bonne soirée à tous.
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6: Bonsoir à tous. Réouverture partielle de l'enclos du Piton de la Fournaise. Le dispositif Orsec est repassé en phase de vigilance cet après-midi, alors que l'éruption semble terminée. Certains sentiers sont donc à nouveau accessibles au public. En revanche, des zones vont rester fermées, touchées par la coulée de lave. Le public est appelé à respecter les consignes. Un retour en alerte 1 reste possible. L'avancée du chantier de la nouvelle route du littoral. La région a présenté aujourd'hui un point d'étape et annonce le lancement du dernier tronçon entre la Possession et la Grande Chaloupe. Il reste un peu plus de 3 km à construire, dont 2,5 en viaduc. Les travaux doivent prendre fin en 2030, mais une partie de la NRL sera accessible dès cet été dans le sens Saint-Denis-Ouest. Deux personnes présentées au tribunal de Saint-Pierre, elles sont soupçonnées d'avoir participé à des rixes entre jeunes les nuits des 2 et 3 mai. Des affrontements violents avec des bâtons et des chaînes. Deux personnes ont été sérieusement blessées. La police annonce également un renforcement des patrouilles dans les quartiers concernés ces prochains jours. À un peu plus d'une semaine du lancement des bus du département région à Mayotte, les chauffeurs de taxi de Petite Terre étaient en grève ce matin. Ils voient l'arrivée des transports publics comme une concurrence et menacent de durcir la mobilisation sans réponse satisfaisante. Un événement très attendu, la foire agricole de retour à Brapanon. Elle rouvre ses portes demain après une année d'absence. Elle n'avait pas pu se tenir l'an dernier à cause des dégâts causés chez les agriculteurs par le cyclone Garance. Plus de 200 animaux sont attendus sur le champ de foire jusqu'au 17 mai. De nombreux concours aussi, dont trois nouveaux, celui de la meilleure rillette de canard, de la meilleure bière artisanale et de la meilleure crème à base de fruits. Et puis c'est parti pour les castings de Miss Réunion. L'association ouvre ce week-end les candidatures pour l'élection régionale. Les candidates sont invitées à se présenter samedi à la mairie de Saint-Denis. D'autres sélections sont également prévues la semaine prochaine à Sainte-Suzanne et Saint-Pierre. Bonne fin de journée à tous.
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1: Bonjour, quoi de beau à la télé pour cette soirée du 10 mai sur TF1. L'idée d'être avec toi, film avec Anne Hathaway. Solène, une mère célibataire de 40 ans, entame une romance inattendue avec Ace Campbell, 24 ans, le chanteur du boys band le plus en vogue de la planète. Sur France 2, la nuit du 12, film réalisé par Dominique Moll. À Grenoble, Johan, officier de la police judiciaire, tente de récolter des indices qui lui permettraient d'avancer sur un crime complexe. Le cadavre carbonisé d'une jeune femme hante ses pensées. Sur Arte, The Big Lebowski, film avec Jeff Bridges. Sur W9, Medellin, film réalisé par Franck Gastambide. Sur France 3, Inspecteur Barnaby, série policière. Sur France 4, La Cage aux Folles, pièce de théâtre avec Didier Bourdon et Christian Clavier. Et puis sur M6, Capital, magazine présenté par Julien Courbet sur le thème Maison, tout confort à petit prix, les innovations qui changent la vie. Enquête pour tout savoir sur les dernières tendances, des robots laveurs aux filières, des matériaux déstockés en passant par les clôtures et les pergolas. Très belle soirée à tous.

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